0: Allô, qui c'est femme?
1: Allô?
0: Oui.
1: Oui,
0: Wenez, vous voulez me dire que vous avez dit que
1: vous avez dit
0: worship?
1: Yes.
0: Yeah,
1: dit que vous avez
0: dit que
1: vous avez